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1: Tu fais quoi ici?
0: Attends-toi, deux minutes, je parle à ma femme, Aladdin, ok?
1: Ma femme, ça fait deux ans qu'on n'est plus ensemble. Hein.
0: Comment ça, on n'est plus ensemble
1: ça
0: depuis deux ans?
1: Ça fait deux ans et tu sais
0: très bien. Non, moi j'ai jamais dit que j'étais plus avec toi, moi.
1: Moi j'ai dit que je ne suis
0: ouais,
1: plus avec toi.
0: Ouais, ben c'est pas toi qui décides. Moi si je veux être avec toi, je suis avec toi. Donc Aladdin, il va reprendre son cheval et il va retourner avec son copain le génie. Et toi tu vas rentrer à la baraque.
1: Non, chez moi, je rentrerai chez moi.
0: Et c'est quoi cette musique? Chocolat, chocolat. Quoi, tu t'es pris pour Omar Sy?

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2: Et puis comme le temps était de la partie, ça nous a bien motivés pour se lancer dans cette opération. Et puis réhabiliter notre patrimoine, hein, les calanques de Marseille. Hein. Voilà, donc c'est très important pour nous et c'est important aussi pour les enfants de prendre conscience de ce qu'il ne faut pas faire pour préserver ce qu'il y a de plus important pour nous. Hein. Voilà. Marseille est une ville où il y a beaucoup de pépites comme ça et qu'il faut absolument préserver. Voilà, c'est le cœur de notre motivation.
3: Aujourd'hui, nous sommes à Marseille avec l'association Clean My Calanque.
4: Moi, je m'appelle Eric Acopian et je suis le cofondateur de Clean My Calanque. Clean My Calanque, alors à la base, la partie visible de l'iceberg, c'est une association qui organise des dépollutions dans les calanques et sur tout le littoral marseillais, les plages, tout ça. Mais en fait, on a tout un travail qu'on fait en amont, c'est la sensibilisation. Donc en gros, aller voir les gens et leur expliquer comment faire en sorte qu'on n'ait plus de déchets à ramasser un jour. Le but, c'est d'avoir une ville propre et qu'on n'ait plus besoin de Clean My Calanque.
3: Aujourd'hui, avec Clean My Calanque, nous sommes à Calelongue.

0: Nous, en gros, ici, ça va être le speech. Sécurité. En bas, ça va être le tri. Et juste en haut, ça va être l'échauffement. Okay. Donc, vous pouvez vous mettre. Et ici, ça va être le matériel qu'on
1: matériel,
0: va distribuer.
1: Matériel, ici, potion, ici, stand.
0: Est-ce qu'on ne les met pas à côté des potions?
1: Si, on peut. Okay.
0: Alors, à côté de la potion.
1: Mais par contre, il nous faut deux tables, nous.
0: Oui, on a ça et la petite. Ah, ben voilà, c'est bon.
1: Ah, donc c'est bon. Donc, on la garde, elle.
0: On a quatre tables en tout. On a trois grandes et une petite.
1: Mais non, on a que elle en grande.
0: Non,
1: on a
0: celle-là et l'autre. La thématique d'aujourd'hui, c'est Harry Potter, spécial Halloween. Chaque année, depuis 4 ans, on fait sur le thème d'Harry Potter. Donc, il y a les 4 équipes de Poudlard, Gryffondor, Serre d'Aigle, etc. Et en fait, c'est l'équipe qui ramasse plus de déchets qui a gagné. Et évidemment, il y a des déguisements. Évidemment, il y a des petites missions bonus. On a caché les objets d'Harry Potter un peu partout dans la calanque. Il faut les retrouver pour avoir des cadeaux en plus. Enfin, le but, c'est un peu de rendre ça un peu moins chiant, un ramassage de déchets. C'est très vite, ça peut très vite être énergivore et un peu redondant. Donc, même nous, ça nous régale de changer de thème, quoi. La caisse déguisement, on peut la mettre là derrière. Mets-la derrière, comme ça, c'est fait. Attends, est-ce que tu peux m'aider juste pour la caisse? Ah bah, merci. Ouais. Alors, les gants, il y en a partout et il y en a beaucoup.
1: Attends. Ouais, mais c'est quoi le...
2: Est-ce qu'il y en a à trier, Eric?
0: Oui, il y en a à trier.
3: Voilà, vous prenez toutes les mêmes couleurs, vous savez. Par exemple, vous avez des rouges. Vous les prenez tous.
1: Ouais.
3: Et après, au sol, vous mettez... Bah là, vous avez un gauche, vous avez un... Voilà. Donc, vous les posez comme ça.
4: Là, on trie en mode couleur comme ça, c'est pour ça qu'il ne faut pas mélanger. Là.
1: Ah, okay.
4: Et après, on met droite et gauche et on rassemble. Donc là, je vais bien commencer à trier, mettre droite et gauche quand je les rassemble.
5: Oui, après, on les.
2: Il y en a encore à décrire là.
6: Dis-moi! Dis-moi!
7: Ah oui, dis-moi! Raconte-moi le début de Clean My Calanque.
0: C'était en 2017, à l'époque j'étais encore à l'armée et du coup j'étais toujours fourré dans les calanques pour m'entraîner à mes footings. Et à force de voir des déchets, ça m'a saoulé. J'en ai parlé avec ma pote Céline, j'ai appelé mes potes. J'y venais, on fait une rando, on ramasse des déchets en marchant, tu vois. Et c'est parti de là. C'est juste une rando entre potes avec des ramassages de déchets.
8: Pour commenter, éventuellement.
9: Alors éventuellement, oui, on est sur quoi? Sur la préparation des sacs poubelles?
8: La préparation du matériel, exactement, avec les sacs poubelles et un petit accessoire qui s'appelle un vide-tout qui permet en fait de garder le sac poubelle ouvert. Ça, c'est notamment utile quand il y a beaucoup de vent, beaucoup de mistral, surtout à Marseille. Donc ça permet de garder effectivement le sac ouvert. C'est très pratique en tout cas. Voilà, donc on prépare le matériel pour tous nos participants qui sont venus aujourd'hui, en nombre.
9: En nombre, c'est-à-dire c'est combien à peu près aujourd'hui?
8: Je pense qu'on est à plus d'une centaine, hein. Aujourd'hui, on a fait un formulaire, là, oui, on a eu pas mal de retours sur les inscriptions. Donc ouais, minimum une centaine de personnes aujourd'hui.
6: Combien sont là? 4, 3, 2, 1, 0.
7: Ah non, beaucoup plus.
0: Aujourd'hui, là, on a clôturé les inscriptions, pas qu'on soit trop nombreux. Vu que c'est un ramassage avec équipe et tout, on est à 150. Mais des fois, ça...
9: C'est-à-dire, c'est combien à peu près aujourd'hui?
8: On est à plus d'une centaine. Hein. Aujourd'hui, on a fait un formulaire. Là, oui, on a eu pas mal de retours sur les inscriptions. Donc, ouais, minimum une centaine de personnes aujourd'hui.
6: Combien seront là? 4, 3, 2, 1, 0.
7: Ah non, beaucoup plus.
0: Aujourd'hui, là, on a clôturé les inscriptions, pas qu'on soit trop nombreux. Vu que c'est un ramassage avec équipe et tout, on est à 150. Mais des fois, ça peut aller jusqu'à 400. Mais c'est juste qu'après,

0: Par contre, ça marche bien quand on le fait dans les digues ou quand on fait, tu sais, dans le littoral, sur les plages marseillaises. Là, par contre, en une heure, tu as tout ramassé, quoi. Voilà. On a fait un record il y a 3 ans après les inondations. On a fait 550 personnes. C'était affolant. Il y avait du monde partout. C'était un délire.
1: C'est quoi? C'est un sac poubelle par personne ou on fait des groupes?
2: On va voir les gens qui viennent effectivement, qui seront sur place. Et en général, on fait un pour deux personnes. Voilà. Et s'ils viennent en famille, oui, on peut leur en distribuer deux éventuellement s'ils sont avec les enfants. Voilà.
3: Allez, on va pas tarder à commencer.
4: Je n'ai rien à dire, je galère.
1: Je vois, c'est un peu la galère.
4: Non, à part si tu vas avoir des gros mots, il faut vraiment pas rester là.
2: Prends-le dans l'autre sens, regarde. Tu le prends par le bas, et tu vois, avec les pouces, tu le cliques.
4: Ah, d'accord.
2: Ça passe un clic.
4: Ok.
2: Ouais. Tu vois, simplement, faut le prendre dans l'autre
4: sens. Merci.
5: Nous parlons de la récupération de sacs, parce que ce sont les sacs de la dernière fois qu'on a vidés et qu'on réutilise, parce que voilà, il faut réutiliser plusieurs fois le plastique. Si on utilise du plastique, il faut le réutiliser plusieurs fois. Voilà.
6: Mes chers moldus, mes chers sorciers, mes chers sans mêlés, mes chers sans purs, bienvenue à la 4e édition de la Coupe des déchets de Clean Macalanque. Merci beaucoup pour votre énergie. Je suis Dumbledore, je suis le directeur des SECPA de Poudlard. Nous sommes venus ici pour la 19e fois, bienvenue pour la 19e fois à Calongue, pour faire un ramassage de déchets et pour emporter la Coupe des déchets. Aujourd'hui, c'est un événement un peu spécial parce qu'il y a des déguisements, mais il n'y a pas que. Il y a des petites missions annexes, il y a des petits bonus. Aujourd'hui, il y a pas mal de personnages aussi, évidemment, de l'univers d'Harry Potter. Et ensuite, on va finir avec le point sécurité et après la distribution du matériel. Donc là, on va faire le petit point sécu, après on pourra commencer. Le petit point sécu, c'est on va déjà désigner une zone et une temporalité. Donc là, on part sur une bonne heure. Ça veut dire on commence à 13h, on peut commencer à revenir ici à 14h. Il faut savoir que le tri sera derrière vous. On va mettre 4 bâches, une pour Gryffondor, une pour Serdaigle, une pour Poufsouffle et une pour Serpentard. Okay, donc vous allez ramasser un peu partout autour de vous. Vous pouvez aller à gauche, sur le parking, à droite. Juste les enfants, n'allez pas sur la route, il y a des véhicules. Vous pouvez aller derrière aussi. Et s'il vous plaît, faites attention aux plantes. Ça serait dommage de ramasser les déchets et de massacrer la faune et la flore. Donc voilà, le but c'est de laisser la calanque plus propre mais pas piétinée. Si vous avez des petits bobos, on a tout ce qu'il faut. On a une trousse de secours, il faut savoir aussi qu'on a de la crème solaire. On a vraiment tout ce qu'il faut. Le bonus aujourd'hui, c'est qu'en plus des déchets, on vous a caché quelques petits objets de l'univers d'Harry Potter. Il y a les lunettes d'Harry, il y a le vif d'or, il y a les bonbons de Bertie Crochu, il y a les chocogrenouilles et il y a des trophées des 4 équipes, des 4 maisons de Poudlard. Si vous les trouvez, vous avez un cadeau en plus. On a des cadeaux à la fin pour vous, on a plein de cadeaux. Donc il y a des cadeaux pour ceux qui trouvent des déchets originaux. Je rappelle, déchets originaux, c'est tout ce qui sort de l'ordinaire. On trouve... Et des armes ou des trucs un peu chelous, des voilà. Autre que la canette, on a déjà trouvé des cocktails Molotov, des sabres, des pierres tombales. On a déjà trouvé des lettres, des cartes de francs-maçons, des bouteilles, des lettres dans des bouteilles. On a déjà trouvé des crânes, on a déjà trouvé plein de choses. Et du coup, tout ça, c'est des déchets originaux qu'on votera à la fin.

0: qu'on va faire, c'est qu'on va commencer à juste à s'échauffer un peu. Ça sera important de s'échauffer les chevilles, donc s'il vous plaît, on va commencer tous ensemble à s'échauffer la cheville droite. On va essayer de prendre un peu d'espace autour de vous. On va commencer un petit échauffement. On s'échauffe sur toutes les chevilles, on s'échauffe les cuisses et le bas du dos. Et après, on pourra partir.
1: Nous, on arrive toujours une heure avant, le temps de tout installer, parce qu'on a beaucoup de matériel. Et puis, comme aujourd'hui, on a des déguisements et tout. Ensuite, on fait un petit temps entre nous avec un pique-nique, des pizzas, des boissons. Après, il y a un échauffement pour ne pas se blesser. On s'échauffe les chevilles, les jambes. Et on donne les consignes sécurité qui sont importantes pour pas que les gens se blessent. Et ça démarre une heure et demie, ils reviennent. On fait le tri tous ensemble, on fait le vote des déchets insolites. Et après on fait une belle photo et chacun rentre chez soi heureux.
0: Est-ce que vous êtes chaud pour aujourd'hui les amis? Est-ce que vous êtes déterminés? C'est la 20e fois qu'on vient à Calong, on n'en peut plus, mais grâce à vous on continue, on vous aime. Je vous jure qu'on vous aime, c'est une déclaration d'amour qu'on fait, mais sans vous on aurait vraiment arrêté.
2: Merci beaucoup madame. Les mégots, vous les mettez bien dans la poche là, d'accord?
3: D'accord, pas de problème.
4: Ça sera fait. Là, c'est un sac qui est adapté avec une petite poche pour les mégots, c'est ça, je viens d'entendre?
2: Exactement, il faut mettre les mégots bien séparés pour qu'on puisse après les recycler avec l'association
3: Recyclop. Merci beaucoup. Un sac pour deux, c'est bien?
2: Ouais, c'est bien.
5: Recyclop, c'est une association qui fait de la revalorisation énergétique de mégots de cigarettes. Donc, on récupère les mégots de cigarettes avec nos amis de Climat et Calme.

0: Et en fait, on en fait de l'énergie. On travaille avec une usine qui est à Rognac, qui s'appelle Spur Environnement. Ça fait du coup 7 ans qu'on travaille avec Climat et Calanque et on ramasse, ils nous redonnent les mégots à peu près plus de 50 000 par an de mégots de cigarettes directement à notre local qui est à la friche.
1: On a différents partenaires hein, qui bossent avec nous sur nos ramassages, qui récupèrent certains de nos déchets pour les revaloriser, dont Recyclope. En fait, ils récupèrent nos mégots, ils détoxifient, ils en font de l'énergie avec la chaleur qui est créée lors de la détoxification et ça fait de l'électricité. Et après, on a Sauvage Méditerranée aussi qui récupère certains de nos bouchons plastiques et qui en font des bijoux, qui en font des cadres, qui les font fondre, ils en font plein de choses. On a sur notre stand des exemples. Et après, on est en recherche d'autres bénévoles. On a de plus en plus de bénévoles. On est en train de voir là, faire des tests pour que les autres, avec des morceaux de verre, enfin, on essaie de voir aussi une asso qui va récupérer nos morceaux de verre pour en faire des bouteilles, même des décorations qui vont fondre. Donc petit à petit, on essaie d'agrandir pour avoir le plus de déchets revalorisés.
2: On y va.
3: Oui.
2: On y va. Allez, vas-y.
3: Et après, on revient.
4: Fermez-le sur le toit. 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
5: C'est votre premier ramassage?
2: Oui, exactement. C'est la première fois, ouais. Moi, je suis à Marseille depuis 2 mois. Donc voilà, c'est tout nouveau pour moi. Et du coup, voilà. En fait, j'étais déjà venue ici à Marseille et j'avais déjà entendu parler de cette association. J'ai un amour profond pour les calanques et j'avais envie d'apporter un petit peu ma contribution. Voilà. J'avais envie d'apporter quelque chose, ne serait-ce que voilà, ramasser et garder cet endroit magique comme il est. Donc voilà. C'était ça l'idée, c'était de dire ouais voilà, c'est vraiment un endroit magnifique.
5: Ah, c'est magnifique, oui, parce que alors je sais pas si on peut enfin décrire, c'est fabuleux entre la mer et les rochers, enfin les calanques, c'est vraiment tout un ensemble de rochers très très beau. Ouais.
2: Ouais. Moi je suis comme je vous disais, ça fait pas très longtemps que je suis à Marseille. Je viens de Paris et forcément pour moi c'est être comme ça proche de la nature, c'est je sais pas, ça me rend heureuse. Et du coup, l'idée, c'était d'apporter un petit peu ma contribution, voilà.
6: Attends, Nina,
7: tu n'y arriveras pas.
6: Non, attendez.
7: Il est avec Marcel.
6: Non, ils sont trop. Ah ben
8: oui, je te mets dans les filières.
6: Oh.
8: Tu l'as eu?
6: Oui, mais il y en a un autre, mais il est trop loin. J'arriverai pas à l'attraper.
7: T'as réussi?
6: Non, il y a rien. Oh là là. Non mais tous les gens qui viennent.
1: La sensibilisation, la plupart du temps, donc tous les jours, moi je vais dans les établissements scolaires, maternelle, école, collège, lycée, fac, et après de temps en temps dans les entreprises aussi, mais c'est quand même beaucoup plus avec les enfants. Et en fait, juste on leur explique qu'on a fait un peu de la merde nous adultes et qu'on va essayer de rattraper ça et qu'on compte sur eux en les sensibilisant bien pour qu'ils deviennent des meilleurs adultes que nous.
7: Là, regarde. Ça fait même pas 5 minutes qu'on a cherché, il y a beaucoup de trucs déjà. Il y a du verre.
8: Ouais, il y a du verre.
7: Là aussi, il y a des choses en main.
1: Les sensibilisations dans les écoles et auprès des enfants, c'est ce qui marche le mieux. Ils sont très à l'écoute, ils absorbent très facilement, ils sont encore beaucoup dans l'empathie. C'est incroyable. C'est bien quelque chose qui rend optimiste, c'est les sensibilisations dans les écoles, parce que tu dis à la fin, ok, ça vaut le coup, parce qu'ils sont déter là.
9: Avec la pince.
7: Mais je ne peux pas ce qu'ils sont les cailloux.
9: Là.
7: Un couteau.
9: En carton.
10: En bois.
11: Du Kleenex. Un truc...
9: Un bouchon, une bouteille.
7: J'ai trouvé plein de cartons, des trucs comme ça. Là. Ah, faut chercher sous les cailloux.
9: Eh oui.
1: Ensuite, ils en parlent à la famille, aux parents. Ils disent « Ah, mais attends, mais tu jettes le mégot, mais attends, mais j'ai vu aujourd'hui que ça polluait, on peut plus faire ça, etc. » Et après, même leurs petits cousins, leurs petits frères, leurs petites sœurs, non, c'est exactement ça. C'est qu'en sensibilisant un enfant, il y a moyen que tu sensibilises 5 personnes derrière.
12: Moi, je vais souvent au Frioul. Et en 5 ou 6 ans, il y a quand même un changement qui est radical.
5: Ah oui, il y a beaucoup moins de déchets.
12: Oui. Ah oui, oui. Ah oui, oui.
5: Bah, c'est plutôt la bonne nouvelle.
12: C'est plutôt beau signe, quoi. Mais oui, oui.
1: C'est pas tout de suite qu'on voit vraiment moins de déchets, c'est surtout ce qu'on voit, c'est beaucoup plus de monde engagé et beaucoup plus d'enfants qui commencent à grandir et qui commencent déjà a changé et on le voit ça. C'est-à-dire qu'on voit qu'il y a de plus en plus une conscience générale et là, tu es en mode, mais c'est incroyable, vous êtes incroyable. Donc c'est vraiment la sensibilisation qui joue. En fait, quand tu sensibilises un enfant, tu plantes une graine. Et après, avec la patience, bah, il va devenir un citoyen exemplaire.
5: Tu participes régulièrement, toi, à l'opération ?
12: Première fois.
5: Première fois ? Ouais. T'as connu comment ?
12: C'est ma copine qui m'a dit, ah tiens, il y a ça, donc on y va. Et on est venu. Moi, je le fais naturellement déjà, donc. Mais du coup, c'est cool, en plus, en groupe, comme ça, c'est pas mal.
5: Ouais. Oui, puis là, en groupe, on est au moins 150, je crois, en plus.
12: Ouais, c'est énorme. J'avoue que c'est impressionnant. Tu vois, si tu ferais ça tous les week-ends, un peu partout, ça serait bien.
5: Ouais. Et puis. J'imagine aussi que plus on voit des gens qui ramassent et plus on se dit bah tiens c'est peut-être bien de pas jeter les déchets.
12: Bah oui, c'est une culture qui doit changer petit à petit. Mais je pense que le gros du gros, il doit être à mon avis, tu vois, le bord des routes où les mecs ils se posent le soir pour prendre leur petit casse-dalle. Et à mon avis, ça doit être là-bas où ça doit être le plus sale. Parce que là, au bord des calanques, franchement, ça va. Hein.
5: Oui, parce que là, alors pour décrire, on est dans un lieu alors magnifique, dans une calanque, on est à 5 mètres de la mer et on est sur les rochers, quoi.
12: C'est ça. T'as trouvé des trucs ?
7: Ouais, pas mal.
12: T'as trouvé quoi ? Ah putain, t'étais forte, quoi.
7: Bon, pas des grandes choses, quand même, c'était un coin de pêcheurs. Il y avait des...
12: Ah ouais ?
7: Des appâts, là, je sais pas quoi, du fil à pêche.
1: C'est toujours la même chose, canette, mégot, plastique, emballage, canette, mégot, plastique, emballage, et de temps en temps, d'autres déchets. Mais c'est toujours des déchets, on va dire, ménagers, quoi. C'est minimum, par ramassage, 300 kilos, sachant que c'est 300 kilos de plastique, donc ça monte très vite en quantité.
3: Mais qu'est-ce qu'on fait, là ?
10: Mais on va chercher des déchets.
5: Et est-ce que tu en trouves des déchets ?
10: Ouais.
3: On en a combien ?
10: Nous on a beaucoup, mais je sais pas comment les compter.
5: C'est la première fois que tu participes à ça, que tu ramasses des déchets ?
10: Oui. Parce que je suis très fort, moi.
5: Ah bah quand on ramasse les déchets, oui, on est quelqu'un de très fort, effectivement.
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1: La première année, très vite, on s'est rendu compte qu'il fallait avoir du monde à nos ramassages pour que ça ait un impact. Et on savait que les réseaux sociaux, c'était important aussi pour faire parler de l'assaut, pour faire parler de Marseille en bien, pour montrer qu'on existe et qu'on a envie de faire les choses bien. Donc on s'est dit, on va faire un petit remix de PNL. Donc c'était en 2017. On a refait aussi un remix de Bande Organisée il y a 2 ans aussi.
2: Calamité.

0: de bouche de bébé.
1: Ça permet de se faire connaître sur les réseaux. Et en fait, on voit que ça marche parce qu'il y a de plus en plus de monde qui viennent. Ils se régalent, ils kiffent. Ça se fait partager. Puis le message, il passe toujours mieux quand c'est avec de l'humour, avec de l'art, avec du sport, avec, je sais pas moi, de l'humour, de l'art, du sport. Oui, bah, tout ça, le message écolo passe toujours mieux comme ça que juste engueuler les gens.

0: Pour voir les clips, direction la page YouTube de Clean Michael Hank. Mais pas tout de suite.
1: J'ai ramassé plein de morceaux, de petits morceaux de verre là, c'est fou hein.
2: Gaz hilarant là
3: C'est pas hilarant mais.
2: Non, c'est pas hilarant mais il y en a qui s'en servent.
4: Ouais. C'est quoi ces bombes là?
2: Ça c'est le monoxyde, je sais pas de quoi là, qui fait rire là, qui rend fada aussi. Protoxyde d'azote, non, c'est pas ça?
4: En tout cas, ça rend assez fada pour laisser les déchets dans les calanques.
2: Ouais, de toute façon, il y a plus de limite là, de toute façon. On en trouve sur les autoroutes, partout, j'en vois ces trucs comme ça. Il est vide, il les jette.
4: J'avais jamais vu.
2: Lamentable. Ah, si vous regardez sur le bas-côté des autoroutes, on en voit régulièrement. Jeter de la voiture, là, comme ça. Et c'est vachement dangereux parce qu'en plus c'est lourd.
4: Vous avez ramassé beaucoup de déchets aujourd'hui là?
2: Ouais. Notamment une barre en fer toute rouillée là, qui pèse un âne mort. Puis des barbelés, des grillages, des canettes, il y a vraiment de tout et tout n'importe quoi.
4: On peut quand même se demander comment une barre en fer qui est lourde arrive dans les calanques. Enfin, à un moment, faut l'amener exprès quoi.
2: 30 kilos elle pèse. Hein. Ouais, je sais pas. Il y a des assiettes, on a trouvé vraiment de tout. Hein, les canettes évidemment, mais pas que. En moins d'une heure, il y a déjà plusieurs centaines de kilos, je crois.
4: Ah oui, parce que c'est impressionnant. Les canettes qu'il y a, les boîtes de boissons, les déchets, les mégots.
2: Peinture, des pokéballs, tiens, regarde. Oh là là, ça craint.
5: Ça avait la serviette.
6: Il y a la tongue aussi.
5: Il y a la tongue là aussi.
6: Alexandre, je l'ai alors. On va recycler le verre à droite.
7: Il y a une tongue là aussi pour mettre là-bas.
6: Ouais. Une tongue avec le tissu.
5: Oh là là, mais je suis bête.
6: Et puis tout ce qui est des déchets encombrants, on va les mettre de côté comme ça.
5: Attends, mais là, vise tout comme ça.
7: Il y a un fer.
6: Oui, attends, j'ai avec le fer. Ne faites pas du mal. Ok, parfait.
7: On est très bien même.
2: On est très bien, je crois.
8: L'idée, c'est qu'une fois qu'on a bientôt fini, on fait le tri. Et puis après, vous pouvez faire un dernier tour des stands, aller prendre des biscuits, tout ça. Et après, on fera une belle photo tous ensemble. Partez pas tout de suite, il y a la photo, il y a les cadeaux, il y a l'élection des cadeaux, il y a plein de choses. Bon, n'hésitez pas, on fait un petit tri et on a bientôt fini.
6: Merci.
9: Ah, voilà. J'ai commencé à m'inquiéter.
10: Alors, tu peux juste le mettre à côté, comme ça. Ça, c'est déjà trié.
4: Là, on est sur un sac complètement plein. Là, vous étiez à quel endroit pour avoir tout ça là?
11: Je suis allée il y avait une sorte d'endroit un peu tagué, un petit squat, je pense. Il y avait pas mal de bouteilles, de canettes, de choses comme ça. Donc voilà.
12: Il y a un gros arrosoir dans l'eau.
4: Ah ouais, un arrosoir quoi.
13: On refait encore un dernier coup à la fin.
11: Et les mégots, c'est où qu'on les met?
12: De toute façon, on va être là pour ranger.
11: Pardon?
12: Les mégots, c'est où qu'on les met?
11: Dans la caisse blanche, juste derrière.
12: Merci.
4: Est-ce qu'on s'amuse à regarder les dates des fois justement?
11: Ah oui, bien sûr, on s'amuse à regarder les dates. Hein. Je crois que le plus vieux qu'on ait trouvé, c'était une bouteille de lessive des années 70. Donc on a retrouvé ça il y a 4 ans, je crois. Voilà, non, là on ne voit pas. Je pense que c'est assez récent.
14: Normalement, il y a 2 bouteilles d'alcool complet là.
12: Le Bob, il est pas mal.
11: Ah oui, avec plaisir.
14: Par contre, mets des gants, chérie.
8: Donc là, on va commencer déjà à regarder la bonne nouvelle qu'on peut avoir à vue d'œil. Et je pense que là-dessus, c'est quand même pas mal. Est-ce que les briefés, vous êtes d'accord avec moi? C'est qu'il y a moins de déchets que la dernière fois.
7: Oui.
8: Okay. Donc là-dessus, ça commence petit à petit à nous faire plaisir. On rappelle, c'est la 19e ou 20e fois qu'on vient ici, en 7 ans. Et force est de constater qu'il y a un peu moins de déchets. Donc là-dessus, on peut être soulagé, on peut souffler un petit peu. Et peut-être c'est aussi grâce à vous, peut-être c'est grâce à nous. Je pense que c'est surtout aussi grâce au travail de beaucoup de gens. Hein. Il y a aussi des petites associations dans l'ombre. Il y a aussi tous les projets qu'il y a aussi à Marseille sur le zéro déchet, etc. Bref,
2: il y a encore
8: trop de déchets. Ouais. Le but, ça serait qu'un jour, on vienne ici, qu'on soit déçu d'avoir aucun déchet, qu'on se prenne juste là pour manger des pizzas et boire un coup tous ensemble. Ça serait le rêve. Là, on n'y est pas encore.
0: Bouteilles en verre, canettes, mégots, mais il y a aussi des déchets insolites.
8: T'as trouvé quoi ? C'est quoi que t'as trouvé ?
15: C'est une boîte qui contenait une bague, mais on...
8: Une boîte qui contenait une bague.
15: Mais il n'y en a plus de bague.
8: Alors, qui trouve que c'est original ? C'est les gens qui vont voter. Levez la main ceux qui trouvent que c'est original.
16: Oh, une demande en mariage dans les calanques, c'est original ou pas ?
8: Ok, donc là, on a 1, 2, 3, 4, 5, 6, 7, 8, 9, 10, 11, 12, 13, 14, 15, 16, 17, 18, 19, 20, 21, 22, 23, 24, 25, 26, 27. 27 votes, on verra après, ok ? On verra après qu'il y a plus de votes.
15: Et c'est un enfant, donc 5 votes en plus parce que c'est un enfant.
8: Allez, on part sur 30 votes parce que c'est un enfant. Alors, qui a trouvé quoi d'autre original ? Une poêle ? Ok, elle est où ta poêle ? Ah ouais ? Ok, bah, c'est les gens qui vont voter. Une poêle, c'est original ou pas ? Ok, 1, 2, 3, 4, 5, 6, 7, 8, 9, 10, 11, 12, 13, 14, 15, 16, 17, 18, 19, 20, 21, 22, 23, 24, 25, 26, 27, 28, 29. La barrière ? Ok, qui vote pour la barrière ? 1, 2, 3, 4, 5, 6, 7, 8.
17: Ah ben nous, on a le barbelé.
8: 13, 14, 15. 15, ok, tu retiens 15. Quoi d'autre comme déchets ? Balle de golf, ok, qui vote pour la balle de golf ? 1, 2, 3, 4, 5, 6, 7, 8, 9, 10, 11, okay, 12, 13, 14, 15. Okay.
18: Au début, c'était dur de trouver des choses parce que déjà, il y avait les gens qui passaient devant nous et je pense qu'il y avait beaucoup de gens qui ne jetaient pas leurs déchets dans la nature. Ensuite, on est parti de l'autre côté et on a trouvé plein de choses. J'ai trouvé beaucoup de trucs en carton. J'ai aussi trouvé un peu de verre et un mégot de cigarette. Sinon, j'ai rien trouvé d'autre.
19: C'est la deuxième fois pour moi que je viens. Toi, c'est la première fois.
2: Ouais, la première fois.
19: Ça s'est super bien passé. C'est toujours bon enfant. Bon, il y a toujours eu un peu des déchets, mais bon, on a essayé de ramasser le maximum. Mais après, non, c'est jovial. Voilà.
4: Vous avez trouvé quoi, essentiellement ?
19: Beaucoup de bouteilles plastiques, de canettes de soda. 2-3 mégots et 2-3, après je sais plus trop, des morceaux de ferraille, après 2-3 petits trucs, des bouts de verre aussi, beaucoup de verre. Voilà. On vient de la Seyne-sur-Mer, dans le Var. On vient exprès à Marseille pour. Moi je suis né à Marseille, donc c'est pour ça que je trouvais ça bien de venir aujourd'hui, en cette belle journée, pour participer à la dépollution.
8: Merci pour votre patience encore une fois. Donc comme on rappelle, c'est le 19 ou 20e ramassage au même endroit. Je rappelle que normalement le but d'une association de ramassage, c'est qu'un jour on n'existe plus. Donc là, en vrai, comme on a dit, on a de moins en moins de déchets. On peut être quand même assez fiers parce que petit à petit, on y arrive. C'est en réveillant les consciences, surtout des plus jeunes, qu'on y arrive. Donc vraiment, n'oubliez pas ça. C'est les sensibilisations dans les écoles autour de nous, c'est le plus important. C'est faire en sorte que ces enfants deviennent des meilleures versions adultes que nous-mêmes. Donc les ramassages Climat Calanque, c'est tous les mois. Et jusqu'à ce qu'on ait plus de déchets à Marseille, on y croit. Voilà.
20: Climat Calanque, le but, c'est de réussir à amener à ce que 100% des Marseillais se motivent à faire au moins un geste au quotidien. Et en fait, c'est que comme ça que ça avancera. Il ne faut pas compter que sur les bénévoles d'assaut ou alors sur une petite partie de la population. Il faut que tout le monde fasse un peu. Et la bonne nouvelle, c'est qu'en fait, c'est comme ça que ça marche. Personne n'est parfait partout dans tous les domaines, mais si on fait tous des efforts là où on peut, bah, c'est réglé, quoi.
8: Pas s'il y en a qui nous ont vu, on était dans la plus belle la vie. On a failli son passé avec l'épisode. On va être dans une série, il y aura un petit passage, on sera sur une série Netflix où du coup il y aura un passage, vous allez voir, c'est assez sympa, où il y aura Climat Calanque et tout, il y a une histoire de vol d'argent et tout, enfin, on adore dès que ça touche l'argent. Et aussi, on a le Monopoly Marseille qui sort, l'édition Marseille, et on sera dedans, on sera dans une carte chance et on sera une case dans le Monopoly Marseille.
0: Un grand merci pour l'accueil à toute l'équipe, tous les bénévoles de Clean My Calanque et tous les ramasseurs rencontrés ce jour-là.
20: Site internet, c'est cleanmycalanque.fr, tout simplement www.cleanmycalanque.fr. Là, vous pouvez retrouver tous nos ramassages. Tous les mois, il y a des ramassages et on les met tous les 6 mois, on met des grosses périodes comme ça. Et après, on a aussi sur Instagram. pareil, Clean Macalang sur Instagram.
0: Merci pour leur participation musicale involontaire à Massilia Sound System, Bébé Brune, Patrick Bruel, Tom Novembre. Et...

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2: Bonjour à toutes et à tous et bienvenue dans l'émission Europe Direct sur Radio Aria. Toutes les semaines, le Centre Europe Direct Lorraine Grand Est, hébergé par l'association Christelle et relais de la Commission européenne en Lorraine, vous offre une émission qui vous parle d'Europe et de son actualité. Aujourd'hui au programme, les élections législatives en Hongrie. Nous parlerons aussi d'une application européenne pour vérifier l'âge sur les réseaux sociaux. Et enfin, nous évoquerons le rapprochement Erasmus+ entre l'Union européenne et le Royaume-Uni. On commence donc par la première actualité avec les élections législatives en Hongrie. En effet, celles-ci ont placé une coalition liée à Rumen Radev largement en tête. Que faut-il retenir de ce scrutin ?
3: Et oui, ce résultat marque une nouvelle étape dans l'instabilité politique bulgare. La coalition, soutenue par Rumen Radev, arrive en tête, mais sans forcément justement garantir une majorité stable. La Bulgarie enchaîne les élections ces dernières années, ce qui reflète des difficultés à construire des gouvernements durables.
2: Pourquoi parle-t-on d'instabilité politique en Bulgarie ?
3: Depuis plusieurs années, les gouvernements se succèdent rapidement. Les coalitions sont fragiles et peinent à tenir dans le temps. Cela s'explique par des divisions politiques fortes, mais aussi par une défiance d'une partie de la population envers les élites politiques traditionnelles.
2: Et qui est Rumen Radev et quel est son rôle dans cette élection ?
3: Rumen Radev est le président de la République bulgare. Il n'est pas directement candidat, mais il soutient certains mouvements politiques. Son influence reste importante dans le paysage politique, notamment dans un contexte où les partis traditionnels sont fragilisés.
2: Quels étaient les principaux enjeux de ces élections ?
3: Les enjeux portaient sur la lutte contre la corruption, la stabilité politique et les réformes économiques. Il y a aussi des questions liées à la position du pays au sein de l'Union européenne et à sa capacité à mettre en œuvre certaines politiques européennes.
2: Très bien, et quel impact cette situation peut-elle avoir sur l'Union européenne ?
3: La Bulgarie, c'est un État membre important, notamment dans les Balkans. L'instabilité politique peut ralentir certaines décisions ou réformes attendues par l'Union européenne, notamment sur des sujets comme l'état de droit ou l'intégration économique.
2: Peut-on s'attendre à une coalition stable après ces élections ?
3: C'est encore incertain. Même si une coalition arrive en tête, elle devra négocier avec d'autres partis pour gouverner. Or, les divisions politiques rendent ces accords difficiles. Le risque d'un nouveau blocage politique existe donc.
2: Très bien, mais la question de la corruption, est-ce qu'elle est centrale ?
3: Oui, c'est un sujet majeur en Bulgarie. De nombreux électeurs attendent des réformes fortes dans ce domaine. L'Union européenne suit également de près ces questions car elles sont liées au respect de l'état de droit.
2: Et quel est le rôle de l'Union européenne dans ce contexte ?
3: L'Union européenne accompagne la Bulgarie, notamment à travers des financements et des mécanismes de suivi. Elle encourage les réformes et veille au respect des règles communes, en particulier sur la transparence et la bonne gouvernance.
2: Et les citoyens bulgares sont-ils mobilisés politiquement ?
3: La participation varie beaucoup, mais on observe une certaine lassitude liée à l'instabilité. Malgré cela, les élections restent un moment clé pour exprimer des attentes de changement.
2: Et quelles pourraient être les prochaines étapes ?
3: Des négociations vont s'ouvrir pour former un gouvernement. Si elles échouent, le pays pourrait connaître une nouvelle période d'incertitude, voire de nouvelles élections.
2: Très bien, merci Adam pour ces informations. On passe à la deuxième actualité, avec une application européenne pour vérifier l'âge sur les réseaux sociaux. En effet, l'Union européenne annonce qu'une application pour vérifier l'âge donc des utilisateurs sur les réseaux sociaux est prête. Mais de quoi s'agit-il ?
3: Il s'agit d'un outil numérique destiné à vérifier l'âge des utilisateurs en ligne, notamment sur les réseaux sociaux. L'objectif, c'est de mieux protéger les mineurs en limitant leur accès à certains contenus ou services inadaptés à leur âge.
2: Pourquoi l'Union européenne développe-t-elle ce type d'application ?
3: La protection des mineurs en ligne est devenue une priorité. Les réseaux sociaux peuvent exposer les jeunes à des contenus inappropriés ou à des risques. Cette application vise donc à renforcer la sécurité numérique des utilisateurs les plus jeunes.
2: Et comment cette vérification de l'âge fonctionnerait-elle ?
3: Le système repose sur des technologies permettant de confirmer l'âge sans nécessairement divulguer toutes les données personnelles. L'idée, c'est de trouver un équilibre entre sécurité et respect de la vie privée.
2: Alors, la question des données personnelles est-elle prise en compte ?
3: Oui, et c'est un point central. L'Union européenne insiste sur le respect du RGPD. L'application doit garantir que seules les informations nécessaires sont utilisées, sans compromettre la vie privée des utilisateurs.
2: Et les plateformes seront-elles obligées d'utiliser cet outil ?
3: Elles pourraient être fortement incitées à l'intégrer, notamment dans le cadre des règles européennes sur les services numériques. Cela s'inscrit dans une volonté de responsabiliser les grandes plateformes.
2: Et quels sont les risques que cette application cherche à limiter ?
3: Elle vise à réduire l'exposition des mineurs à des contenus violents, pornographiques ou inadaptés. Elle cherche aussi à limiter certains phénomènes comme le cyberharcèlement ou les pratiques dangereuses en ligne.
2: Et est-ce que cette application est techniquement fiable ?
3: Eh bien, les technologies existent, mais leur fiabilité dépendra de leur mise en œuvre. Il y a toujours un risque de contournement, ce qui nécessite des améliorations continues.
2: Les utilisateurs pourraient-ils être réticents ?
3: Oui, certains pourraient craindre une surveillance accrue ou une atteinte à leur vie privée. C'est pourquoi la transparence et la confiance seront essentielles pour l'adoption de cet outil.
2: Mais ce type d'initiative existe-t-il ailleurs dans le monde ?
3: Eh bien, d'autres pays réfléchissent à des solutions similaires, mais l'Union européenne se distingue souvent par son approche centrée sur la protection des droits fondamentaux.
2: Et donc, quel est l'objectif à long terme ?
3: Alors, créer un environnement numérique plus sûr pour tous, en particulier pour les jeunes, tout en respectant les libertés individuelles et la vie privée.
2: Très bien, merci Adam pour ces informations. On passe donc à la dernière actualité de la journée, avec un rapprochement Erasmus+ entre l'Union européenne et le Royaume-Uni. En effet, l'Union européenne et le Royaume-Uni se rapprochent d'un accord d'association au programme Erasmus+. Pourquoi est-ce important ?
3: Eh oui, c'est un signal fort après le Brexit. Erasmus+, pour rappel, permet aux étudiants, apprentis et enseignants, entre autres, de partir à l'étranger. Un retour du Royaume-Uni dans ce programme faciliterait à nouveau les échanges et renforcerait les liens éducatifs et culturels entre les deux parties.
2: Et que s'est-il passé depuis le Brexit concernant Erasmus+ ?
3: Depuis la sortie du Royaume-Uni de l'Union européenne, le pays ne participe plus pleinement à Erasmus+. Il a mis en place son propre programme, mais cela a réduit les échanges avec les pays européens.
2: Que changerait concrètement cet accord ?
3: Il permettrait aux étudiants européens de partir plus facilement au Royaume-Uni et inversement. Cela simplifierait les démarches et relancerait les mobilités qui sont très importantes pour la formation et l'ouverture internationale.
2: Et pourquoi le Royaume-Uni souhaite-t-il se rapprocher d'Erasmus+ ?
3: Eh bien, le programme reste très attractif. Il offre des opportunités uniques en matière d'éducation et de coopération. Et le Royaume-Uni a intérêt à maintenir des liens forts avec les universités européennes.
2: Les étudiants sont-ils concernés directement ?
3: Oui, ce sont les premiers bénéficiaires. Ils pourraient retrouver des conditions de mobilité plus simples avec des financements et une reconnaissance académique facilitée.
2: Très bien, mais cet accord est-il déjà finalisé ?
3: Non, il est encore en discussion. Les deux parties doivent s'entendre sur les modalités, notamment financières et administratives.
2: Et quels sont les enjeux pour l'Union européenne ?
3: Alors, c'est avant tout de maintenir une coopération étroite avec un partenaire européen dans le domaine de l'éducation et de la recherche. Cela contribue aussi à l'influence européenne à l'échelle internationale.
2: Et donc, pour le Royaume-Uni ?
3: Eh bien, c'est une manière de rester connecté au réseau européen et de continuer à attirer des étudiants internationaux. Cela renforce aussi son système éducatif.
2: Peut-on parler d'un rapprochement plus large ?
3: Oui, cet accord pourrait s'inscrire dans une dynamique de rapprochement entre l'Union européenne et le Royaume-Uni sur tout un tas d'autres sujets.
2: Très bien, et quand est-ce que cet accord pourrait-il entrer en vigueur ?
3: Eh bien, cela dépendra de la vitesse de négociation. Mais si elles aboutissent, une mise en œuvre pourrait intervenir dans les prochaines années avec des effets rapides pour les étudiants.
2: Merci Adam pour toutes ces informations. On y voit désormais plus clair sur l'actualité européenne. On se retrouve la semaine prochaine et d'ici là, portez-vous bien.

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1: Les lectures que nous allons entendre ici sont une correspondance entre deux frères dont nous ignorons le nom de famille. Mes recherches sur Internet n'ont pu aboutir en l'absence des patronymes complets. Je suis rapidement arrivée dans une impasse. Pour tout dire, je n'ai même pas quitté cette impasse qu'on pourrait appeler anonymat ou discrétion. Confidentialité du courrier postal. Bien que nous possédions des prénoms et que des villes soient mentionnées ainsi qu'un village, c'est trop peu pour remonter à la source. Je vous la livre donc telle quelle, cette correspondance que j'ai chinée au milieu d'un tas de vieux papiers dans une brocante. Lorsque certains mots étaient illisibles, je les ai remplacés sans travestir la phrase, du moins je l'espère. Tout comme j'espère ne pas avoir trahi, par-delà les années, ce siècle à présent, ce que ces deux frères avaient à s'écrire.
2: Paris, le 8 octobre 1912. Mon frère, mon ami, ça y est, j'y suis. Enfin, je suis arrivé. Je ne saurais prendre trop de temps à te décrire toutes les péripéties qui m'ont conduit à Paris. Les trains sont souvent source d'aventures dont on rit après coup. Surtout lorsque, comme moi, on refuse de s'acquitter d'un billet de transport. Ce que j'ai vécu ferait de la bonne matière pour un roman. Je te promets d'en faire une liste quand j'en aurai le temps. Mais bon Dieu, enfin j'y suis. Et si tu me voyais, si tu voyais le monde tel que je le vois, tu regretterais tes trop faibles encouragements à mon égard. Ici, tout est plus vif, plus lumineux. On s'agite de partout qu'il faut se méfier qu'on ne te renverse en traversant la rue. Cette foule, les cafés, les dames et les messieurs en belle tenue, des immeubles hauts comme des églises dont certains ont déjà l'électricité et le gaz. Ah, quelle est loin notre ferme. Ces pauvres murs enduits de chaux et les courants d'air. Ici, c'est la pierre de taille. Ah, Paris. Paris respire le succès. Un succès de taille même. Et bientôt j'en serai. Mais je ne t'oublie pas pour autant. Même si déjà notre campagne s'efface un peu de ma mémoire, ton regard m'accompagne chaque jour. Ta main aussi, ferme. Je la sens parfois frôler la mienne, comme quand tu m'avais tiré de l'étang où j'étais tombé. Mais je ne pouvais plus rester ici, à me morfondre dans ce trou qui était devenu ma vie. Je te l'avais dit et tu m'avais répondu que je n'avais que 22 ans, ou à peu près, et qu'il était hardi de parler d'échecs. J'ai filé dans la nuit, sans rien te prévenir, sans même te dire au revoir. Je m'en veux, mais ne regrette rien. Ici, mon accent m'a tôt fait repérer comme un provincial. Je tente de le cacher, mais je ne trompe guère pour l'instant et fais sourire mes interlocuteurs. J'ai acheté aux puces des fripes et des chaussures en cuir un peu élimées qui me meurtrissent les pieds. Cela vaut mieux que mes sabots. Je ressemble à un poulebeau de la butte à présent. Fin de rire le temps qu'il faut avant que je me frotte à la vie d'ici et de me fondre dedans au point d'en avoir toujours été et qu'on ne sache plus d'où je viens. Ces nippes, je les ai payés avec les quelques sous que j'ai mis de côté. J'ai trouvé aussi ceux que tu avais glissés dans mon baluchon. Ça m'a tiré une larme, et j'ai trinqué à toi dans un café de Montparnasse, où déjà j'ai quelques amis qui eux aussi suivent l'étincelle. Nous nous serrons les coudes. On se tient chaud, car même en ville, le froid te mord le visage et les doigts. Et dans ma soupente, le poêle est vide le plus souvent. Mais ma volonté me tient lieu de foyer. Bien aidé par une grosse couverture en laine qui couvre mes épaules et un édredon que m'a prêté ma logeuse. Amis qui eux aussi suivent l'étincelle. Nous nous serrons les coudes. On se tient chaud, car même en ville, le froid te mord le visage et les doigts. Et dans ma soupente, le poêle est vide le plus souvent. Mais ma volonté me tient lieu de foyer. Bien aidé par une grosse couverture en laine qui couvre mes épaules et un édredon que m'a prêté ma logeuse. C'est d'ailleurs à elle que tu adresseras tes courriers.

0: À la ferme, ça se dispute un peu. La mère pleure pas mal. Le père, il cause rien, tu le connais, mais je crois qu'en pensée, il trouve que tu as fait le bon choix. Je veux dire qu'il pense qu'il aurait dû suivre son cousin quand il a pris le bateau pour l'Amérique et que depuis qu'il est revenu, il mange gras tous les jours. Ça, jamais il dira. Pas comme M. Mercier qui m'a trouvé l'autre jour au bois et qui t'encourage. Tu dessinais déjà beaucoup trop pour lui quand tu étais en classe, mais comme tu lisais bien, il laissait passer. Puis il m'a dit aussi que t'étais parfois étrange en récréation. C'est bien la preuve que t'es un artiste ou que tu vas le devenir. Il y a bien Marinette aussi qui pleure beaucoup, tant et comptait que tu la maries. Gustave, lui, tourne déjà autour. Il a du bien, elle se consolera vite. Notre sœur, elle sait des choses. Elle est ma complice. Je lui ai dit que tu faisais parvenir tes lettres chez notre ami. Je sais pas mentir, tu sais bien, Et je lui ai lu ton courrier. Elle non plus n'a rien compris à ces quartiers qui n'ont même pas le nom de ferme par ici. Et qu'est-ce donc un poulebeau? On a pensé que ce serait comme la poule au pot, mais de Paris. Tu me diras. Je te sens déjà loin du ciel bas, des moissons, de la grive et du merle et des bêtes à penser. C'est un monde bien étrange dans lequel tu vis et qui ignore le monde d'ici. Je sais bien aussi que tu veux que je parle de moi, mais j'ai pas les mots qui s'en viennent. Je te promets de faire un effort. Dis quelque chose pour Angèle dans ta prochaine lettre. Ça lui ferait plaisir. Elle est notre sœur et elle se fait du souci pour toi. Ton Jeannot.
1: Paris, le 3 janvier 1913. Jean, mon frère. Angèle, notre grande sœur. J'ai bien reçu votre lettre, mais j'ai attendu un peu avant de vous répondre que cette année soit derrière moi et qu'on commence l'an nouveau comme un sou neuf. Ici, il est coutume de se souhaiter une bonne année. Je vous la souhaite aussi. Pour quelqu'un qui dit ne pas savoir écrire, tu t'en sors très bien. J'ai laissé quelques livres que m'avait donné Monsieur Mercier. N'hésite pas à les ouvrir. Tu y trouveras des mots. J'ai dû laisser aussi des dessins. Peux-tu, s'il te plaît, les brûler ? Je ne voudrais pas qu'ils tombent entre de mauvaises mains. Et puis les parents n'y comprendraient rien. Non, envoie-les-moi dans ta prochaine lettre. Ici, je pourrais en tirer un bon prix. J'ai commencé à peindre. Et j'ai même fait quelques ventes auprès des touristes qui visitent la capitale et qui veulent s'en revenir avec un souvenir. Des touristes, par chez nous, il en vient peu. Et c'est étrange de rencontrer des gens qui ne parlent pas notre langue. Des Anglais, des Italiens, des Espagnols, des Belges même. Ceux-là ont des moyens et avec quelques amis que je me suis fait, j'ai vite compris qu'il fallait que j'aligne mes prix sur le client. À Paris, on trouve tout ce dont on a besoin. Des toiles, des tubes de peinture, des brosses. Mais le dessin garde ma préférence. C'est plus rapide et moins coûteux. Et puis le soir, on va calmer nos ankyloses de bras levés dans des cabarets, des cafés où on dépense trop. Tout comme on boit aussi. À l'excès parfois. Mais que veux-tu? C'est la vie que je voulais. Tu te rappelles quand les gitans passaient dans le bourg avec leurs paniers d'osier? On était peu nombreux à leur ouvrir la porte. Moi, leur vie m'a toujours fasciné. Cette liberté. Rester ici quelques jours et puis partir, suivre un cours d'eau, une sente, la grande route. Ne jamais s'installer et vivre de peu, mais comme on veut. Ici, on appelle ça la bohème. Une vie de bohémien. Je ne bouge pas trop de mon quartier, mais cette vie, je l'ai en moi. Quitte à en perdre du poids. Je ne mange pas à ma faim tous les jours. Ça ne m'empêche pas de dormir au chaud presque toutes les nuits. Je sais que, même si les mots te manquent, tu sais lire entre les lignes. Bien sûr, je ne pense pas que la vie parisienne pourrait te convenir, mais dans nos campagnes, le choix d'une promise est vite limité. Ici, des filles, tu en trouves de partout. Pas seulement celles qu'on paye, mais aussi celles qui sont attirées par les gens comme nous, les artistes. On a leurs préférences. Un petit portrait vite croqué sur un coin de table, tu arranges un peu le visage de la belle, et la voilà dans ton lit. C'est presque trop simple. Mais en ce moment, je suis fidèle. Elle s'appelle Dominique. Elle est cousette dans une fabrique de lingerie. Des doigts de fée. J'espère qu'Angèle ne sera pas choquée à cette lecture.

À nous deux, on s'en sort bien. Enfin, on s'en sort. Rien à voir avec les bourgeois des beaux quartiers que le châtelain du bourg, il ferait pas le figure à côté. Et puis je fume aussi. Du tabac des Indes. C'est fort, mais c'est bon. Les drogues sont à portée de main pour celui qui les cherche. Mais je n'y touche pas. À part l'absinthe, qu'il paraît qu'il ne faut pas trop en abuser. Ça fait 4 mois que je vis à Paris, et déjà il me semble que j'ai tout oublié de ma vie d'avant. Mais toi et Angèle, je vous garde près de moi. Et les portraits que j'avais faits de vous, ils sont là, épinglés sur mon mur. Quand la journée a été mauvaise, je les tiens sur mon cœur, et vous me donnez la force de continuer à y croire. Pierre, de Paris.

0: Saint-Pourçain, le 22 février 1913. Mon Pierrot, je vois qu'on s'ennuie pas dans la capitale et que tu profites de ta vie. Une vie de patachon, comme disait la grand-mère. C'est à son propos que je commence cette lettre. Elle est morte au début du mois et réclamait ta présence. C'est triste, mais c'est la vie aussi. Le père a vendu sa ferme. Il nous a dit, sans nous le dire, qu'une part te revenait aussi. Je la tiens dans une armoire. Angèle en a profité pour s'acheter une robe dans une boutique pour dames de Roanne. Je n'en ai rien fait encore. Vois-tu comment j'écris mieux? J'ai suivi ton conseil et ouvert tes livres. Ma lecture va de mieux en mieux et les histoires me dépaysent. C'est justement dans l'armoire que j'ai trouvé tes dessins. J'espère qu'ils te parviendront en bon état car ils sont déjà bien piqués. J'en ai gardé un pour moi, un bord de Sioule. Puis il y a les autres aussi, ceux que tu avais remisés mais dont je savais la cache. Il y a des choses que, même si on les met tout au fond, qu'on ne peut pas les voir et rien savoir de tout ça, ça ne trompe pas. Les parents se doutent qu'on correspond. Ils sont pas dupes quand ils me voient écrire à la chandelle. La mère m'a demandé si je voulais pas devenir écrivain sur un air qu'un artiste dans la famille, c'est déjà bien assez et qu'elle a pas envie de me voir partir aussi pour la ville et ne rester qu'une fille à marier qui s'en irait soigner les bêtes chez son mari, la laissant seule, sans aide et démunie, avec le père qui cause toujours aussi peu. Parfois, Angèle regarde les dessins que tu as fait d'elle, cet air qu'elle se trouve laide et que la mère a bien du mal à lui convaincre du contraire. Même si Angèle ne la croit guère. Tes autres dessins, les plus petits, je les mets dans le paquet. Il n'est pas prudent qu'ils restent ici, d'autant que ça jase dans le village à ton propos. Je me suis mis en voie l'autre jour contre cet imbécile de Dupaquier. Tu me connais, quand le ton monte, mon poing ne met pas longtemps à se lever. Dupaquier a jugé que son physique de freluquet, et je trouvais ce mot dans un roman à toi, ne ferait pas le poids et m'a tourné le dos. Dans ta lettre, tu parles de Dominique. Quel âge a-t-elle? Elle est jolie, comme me demande Angèle. Et blonde, brune, rousse? Fais-y son portrait ou tiens, une photographie, c'est mieux encore. Jeannot, Angèle.
1: Paris, le 8 mai 1913. Mon cher frère, ma grande sœur, j'ai honte de vous avoir laissé dans le silence autant de jours, mais le rapport au temps est ici inversé. Tout va si vite. Les modes, les quartiers qui changent. On voit même quelques automobiles qui vous transportent à des vitesses folles. Dans nos campagnes, on va au rythme des saisons, mais à Paris, on a à peine le temps de s'habituer à une nouveauté que déjà une autre la chasse. Et les derniers gels enfuis, on constate que les premiers bourgeons poussent sur les arbres des grands boulevards et qu'on n'a toujours pas écrit à son frère chéri et à sa sœur. Je ne te cacherai rien, mon frère, même par omission puisque tu perces tous les secrets. J'ai plongé la tête la première dans ma vie de bohème, mais je ne la voyais pas trop comme ça. Passé l'engouement, la beauté et les lumières de la ville, je me suis rendu rapidement à la raison. Vivre de sa passion est un défi quotidien. Le froid glacial de cet hiver et ce printemps pluvieux ne furent pas mes alliés. Et savoir que ce fut pareil pour les autres ne m'a guère consolé. Nous cherchons tous la gloire et la reconnaissance. Nous espérons une galerie qui nous prendrait une toile ou juste un dessin. Un mécène qui pourrait nous fournir un bout d'atelier bien chauffé. Une petite rente. Mais l'évidence s'impose cruellement. Tout ça est bien loin de nous. Certains ont déjà renoncé et ils sont repartis la tête basse. D'autres sont restés mais occupent à présent des places de serveurs, de commis dans les fabriques qu'on trouve nombreuses dans Paris. Ils sont jeunes, espèrent un signe du destin. Pour ma part, hors de question de renoncer, je ne rentrerai pas. Et les billets que tu as glissés au milieu de mes dessins, je préférais les brûler dans mon poêle pour me tenir chaud encore quelques secondes plutôt que de revenir. Mais j'ai de l'allant, tu le sais bien, et je cumule les emplois. En journée, on me voit sur la place du Tertre. Je dessine, je peins, je vends un peu, mais je ne m'y épuise pas. J'ai trouvé une place dans un cabaret. Bien sûr, Ce ne sont pas ces boîtes prestigieuses où des femmes en petite tenue agitent les jambes devant un public qui régale au champagne. Encore que, celle-ci se trouve à une jetée de pierre de ma boutique. Dans ma boîte, les clients viennent de toute la ville. Et parfois, oui, de province. Toujours un peu les mêmes, hommes et femmes mélangés. Ce sont les mêmes bobines qu'on revoit chaque soir. Cette ville fait la fête toute la nuit. Alors ça danse, ça se bécote pas mal que tu en rougirais sans doute. Et Angèle encore plus. Mais j'y ai trouvé ma place et on m'aime bien. Mon salaire n'est guère élevé, mais les pourboires améliorent l'ordinaire. Et si je vends une bouteille, je touche un peu. Ma logeuse sait bien ce que j'y fais. Elle désapprouve et me tire une tête de croque-mort à chaque fois que je la croise. Elle retrouve le sourire quand je lui paye mon dû à jour fixe. Je ne suis jamais en retard. Toutefois, elle tient à la moralité de l'immeuble. Et il faut être discret quand je monte avec quelqu'un dans ma chambrette. Et puis il faut que je vous raconte aussi ce voyage que j'ai fait. Je suis monté dans une automobile. Tu n'y crois guère, n'est-ce pas? Et pourtant c'est vrai. C'était une Bugatti. Une voiture italienne. Nous sommes allés quelques jours à Deauville, dans un bel hôtel. Autre chose que ma chambre. La vitesse était grisante. Et rien que pour cela, je ne reviendrai jamais tâter le cul des vaches. J'en ai fait un dessin que je te joins à cette lettre. C'est un modèle type 15. Elle est belle, n'est-ce pas? Le temps me manque pour vous parler encore de tout ce que je fais, de ces gens formidables que j'ai rencontrés et qui sans doute vous plairaient autant qu'ils me plaisent, de ces choses inouïes que j'ai vues, que j'ai vécues. Mais je n'oublie pas vos visages. Pierre.
0: Saint-Pourçain, le 15 juin 1913. Mon frère, il est inutile de passer par tous les chemins pour te dire à quel point ta lettre nous a mis, Angèle et moi, dans un grand embarras. Nous devrions nous réjouir de toute cette vie formidable que tu rêvais dès les bancs de l'école, mais on ne partage plus rien avec toi que la distance. J'ai un doute que tu reconnaisses encore ton frère et ta sœur que la misère assaille, en plus de notre moralité. Et puis, toutes ces choses aussi, qui nous échappent, qu'on ne peut pas dire, vu que les gens alentour n'y comprendraient rien et que ça se retournerait contre nous. On dort peu, Angèle et moi, et voilà assaillis de drôles de pensées au soir venu. À ceux qui demandent de tes nouvelles, on invente beaucoup, au risque de se mélanger dans nos mensonges. Il est heureux que tu aies joint à la lettre quelques dessins de Paris qui permettent de faire de la fumée sur tout ça. Mais pour combien de temps encore? L'autre jour, la mère a fait la lessive au lavoir avec les voisines. Elle a regardé tout d'un drôle d'air, d'un air qui sentait pas le frais. La mère s'est fait un tour de rein et c'est Augustine qui l'a aidée à ranger les draps dans l'armoire. Il a fallu qu'elle monte sur un banc pour les déposer en haut. C'est là que d'autres de tes dessins sont tombés par terre. C'était bien une idée de les cacher là. Augustine a reconnu Adrien. Quand elle a tendu les dessins à la mère, celle-ci, il lui a fallu une chaise pour pas tomber à son tour. On ne voulait pas te dire, à peur de te faire la peine, et tu sais que je suis ton frère pour la vie, que toujours je t'aimerai. Quoi que tu fasses, et même si tu te perds dans les lumières de Paris, mais Adrien a tenté de se tuer. C'était juste après ton départ, et il s'en est fallu d'un rien, que son père le décroche à temps. Depuis, il reste prostré, dépéri. Alors tu imagines la tête d'Augustine qui retrouve son fils sous ton fusain, tout nu sur le tas de foin de la grange, où tu avais mis tant de détails que c'était pas forcé de te reconnaître que bah, c'était bien chez nous que t'avais fait ça. Angèle veut plus te parler. Par dépit, elle a accepté la demande de Marcel. Elle se mariera au plus vite qu'elle a dit. Je sais pas de quoi elle a peur, ce n'est pas contagieux. Faut lui laisser le temps. Elle a beaucoup pleuré quand la mère lui a parlé des dessins. Elles se sont consolées l'une et l'autre et la mère a promis à Augustine que tout cela resterait secret, une confidence entre mères, que seule la mort nous sépare. Et elles ont jeté les dessins au feu. Le père ne les a pas vus, mais ne le prend pas pour un rustre. Il a très bien compris. Peut-être même qu'il t'a déjà pardonné. Tout ceci a bien chamboulé. Le père a embauché un métayer pour l'aider au champ. m'a dit que je pouvais faire autre chose si paysan ça me plaisait pas. Je trouvais de l'embauche dans une scierie sur les hauteurs de Tarare. Je vais couper du bois et construire ma maison. Je désespère de te revoir et combien tu me manques. Car si les souvenirs d'ici ont quitté ta mémoire, comme toi tu es parti au milieu de la nuit, les miens de souvenirs sont encore vivaces de nos jeux et de nos aventures. Et j'ai toujours su, pour toi, même avant que tu le saches toi-même, que j'ai peur par moments, que des gouttes de sueur froide coulent de mon dos à me réveiller la nuit, de te savoir aux prises avec la folie de cette ville qui a englouti mon frère et une partie de moi, de nous, à jamais. Je t'en prie, donne-moi des nouvelles rassurantes, Jean.
2: Voilà, la correspondance s'arrête ici, sur cette dernière lettre de Jean que Pierre, son frère adoré, n'a peut-être jamais lue. Il reste beaucoup de choses inexpliquées dans cette affaire. Pierre n'a pas répondu, mais on en ignore la raison. Était-il lassé? Trop détaché de sa vie d'avant? Ou s'est-il senti coupable du malheur d'Adrien et de la douleur infligée à sa mère qu'il a préféré se taire à jamais? Ou, plus simplement, a-t-il déménagé? Ce qui pourrait expliquer ce silence. Mais souvent, à cette époque-là, les logeuses conservaient le courrier pour les anciens locataires qui repassaient parfois récupérer leurs lettres. L'intégralité de ces échanges s'est retrouvée dans le même dossier. Une vague chemise bouffée par l'humidité. On peut supposer que ces lettres entre les deux frères ont été renvoyées à Jean, mais hélas, aucune enveloppe ni attestation du service des postes ne viennent confirmer cette hypothèse. Et qui aurait fait cela? La logeuse? Un ami de Pierre? Pierre lui-même? Et pourquoi?

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0: Pierre s'appelle Pierrette.
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0: 13h.
1: 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L'urgence de choisir mes envies, l'envie de choisir mes urgences. 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

Ami du jour, bonjour. Ami du soir, bonsoir. Au micro, c'est Romain le Diable. On se retrouve bien sûr tous les dimanches matins, de 9h à 10h pour les variétés musicales et de 10h à midi pour les danses papa. Avec bien sûr vos dédicaces. Salut, à dimanche.

Bonjour à tous, vous êtes en compagnie de Vincent sur Radio Aria, fréquence 99.6 ou alors sur internet radio-aria.fr. Je vous propose pendant une heure des chansons françaises d'aujourd'hui. Allez, on démarre avec Zaz.

Cœur maladroit, Marine, chanson française d'aujourd'hui. On continue avec Amir, nous. Amir.

3 Marine chanson française d'aujourd'hui. On continue avec Amir. Nous. Amir.

0: C'est fou.
1: Nous, Amir, allez, maintenant je vous propose Grégoire avec la chanson On se trouvera à un endroit, Grégoire.

Le temps qui reste, Slimane, chanson française, et d'aujourd'hui sur Radio Aria, le 99.6. On continue avec Christophe Maé, La Lune.

La Lune, Christophe Maé. Allez, je vous propose maintenant Alexis Large avec la chanson « Si tu m'aimes ». Alexis Large.

Pourquoi tu restes, Amel Bent, chanson française d'aujourd'hui sur Radio Aria. On continue avec Boulevard des airs. Je rentre à la maison.

Je rentre à la maison, boulevard désert. Alors, si éventuellement vous venez de nous rejoindre, eh bien, soyez les bienvenus. Vous êtes bien sur Radio Aria, la fréquence est le 99.6, ou alors sur internet radio-aria.fr. Vous êtes en compagnie de Vincent pour l'émission Chansons françaises d'aujourd'hui. Allez, on continue avec Claudio Capeo.

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1: Rêve Claudio Capéo. Je vous propose maintenant un duo, c'est Vita et Julien Doré avec la chanson « Viens, on essaie ».

Plan en panier, chanson française d'aujourd'hui sur Radio Ariel 97.6. On continue avec un duo, c'est Pascal Obispo et Icar avec la chanson « Viens ».

Viens, Pascal Obispo et Icar, chanson française d'aujourd'hui. On continue avec Charlotte Cardin. Tant pis pour elle.

Eh bien voilà, il est l'heure de nous quitter. Vous étiez en compagnie de Vincent pour l'émission Chansons françaises d'aujourd'hui sur Radio Aria le 99.6, en espérant que vous avez passé un agréable moment. On se retrouve en direct tous les samedis de 14h à 15h avec une rediffusion chaque mardi de 14h à 15h. Je vous dis, allez, ciao ciao à tous et à bientôt pour des chansons françaises d'aujourd'hui sur Radio Aria.

Bonjour, bonjour à tous. Vous êtes toujours en compagnie de Vincent sur Radio Aria, fréquence 95.6, ou alors sur internet radio-aria.fr. Nous sommes ensemble jusqu'à 17h. Je vous propose maintenant l'émission Souvenir, Souvenir. Alors, le principe est d'entendre le maximum de chansons françaises d'hier qui réveillent des souvenirs. Alors, ça peut être un souvenir d'une rencontre de vacances d'enfance ou peut-être d'autres souvenirs. Allez, on démarre cette émission avec Joe Dassin.

Siffler sur la colline, Joe Dassin, chanson, souvenir, souvenir. Alors, n'oubliez pas que vous avez la possibilité de m'appeler pour me demander une chanson qui vous rappelle un souvenir ou alors une chanson que vous souhaitez entendre. Alors, composez bien le 03 82 25 80 80, 03 82 25 80 80. Et pour les auditeurs qui habitent de l'autre côté de la frontière, vous composez le 00 33. Le 3, le 82, 25, 80, 80 et on écoutera les chansons que vous allez me demander vers 16h. Alors surtout, appelez-moi avant 16h si vous voulez que votre chanson elle passe aujourd'hui. Autrement, elle passera samedi prochain sans aucun problème. Allez, on continue avec C'est Jérôme avec la chanson Qu'est-ce que je t'aime, C'est Jérôme.

Qu'est-ce que je t'aime, c'est Jérôme, chanson souvenir, souvenir. Allez, une autre chanson qui va également vous rappeler des souvenirs, c'est Julien Clerc qui nous l'interprète.

Les vendanges de l'amour, Marie Laforêt, chanson souvenir, souvenir. Allez, on continue avec My Brandt. Souvenez-vous également de cette chanson. Le titre, c'est Viens ce soir. Oh oui. Souvenir, souvenir sur Radio Réal 95.6.

Viens ce soir, Mike Brandt, chanson souvenir, souvenir. Allez, on continue avec Sylvie Vartan, Nicolas. Souvenir, souvenir.

Mon mec à moi, Patricia Cass, chanson Souvenir, Souvenir. On continue avec Frédéric François, Valentino.

Tino, Frédéric François, chanson, souvenir, souvenir. Alors, si éventuellement vous venez de nous rejoindre, eh bien, soyez les bienvenus. Vous êtes bien sur Radio Aria. La fréquence est le 99.6. Ou alors sur internet radio-aria.fr. Vous êtes en compagnie de Vincent pour l'émission Souvenir, souvenir. Alors, le principe de cette émission est d'entendre le maximum de chansons françaises d'hier qui réveillent des souvenirs. Alors, ça peut être un souvenir d'une rencontre de vacances d'enfance ou peut-être d'autres souvenirs. Et puis vous avez la possibilité de m'appeler pour me demander une chanson qui vous rappelle un souvenir ou alors une chanson que vous souhaitez entendre. Alors composez bien le 03 82 25 80 80 03 82 25 80 80 et pour les auditeurs qui habitent de l'autre côté de la frontière, vous composez le 00 33 le 3 le 82 25 80 80 et on écoutera les chansons que vous êtes en train de me demander vers 16h. Allez, on continue avec Michel Thor avec la chanson Mélancolie Femme. Michel Thor.

Chanson qui nous a été interprétée par Michel Thor, chanson souvenir, souvenir. Allez, je vous propose maintenant Laurent Voulzy et Véronique Jeannot. Désir, désir. Allez, souvenir, souvenir. Ah oui.

Désir, désir, Laurent vous le dit, et Véronique Jeannot, chanson souvenir, souvenir. 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Robert, si tu es à l'écoute, je te souhaite une bonne émission pour demain matin et passe le bonjour à Fabienne. Et comme d'habitude, je veux t'offrir aussi bien qu'à toi qu'à tous les auditeurs de Radio Aria une chanson de Johnny Hallyday. Aujourd'hui, j'ai choisi « Ça peut changer le monde ».

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Et oui, ce monde-là est à toi et moi, Patrick Bruel, chanson, souvenir, souvenir sur Radio Ariel 99.6. On continue avec Didier Barbolivien et Félix Gray avec la chanson pour la fin du monde.

Pour la fin du monde, c'était Félix Gray et Didier Barbeluvien, ou Didier Barbeluvien et Félix Gray, comme vous voulez, qui nous ont interprété cette chanson, chanson souvenir, souvenir. Allez, on continue avec Julio Iglesias, mendiant de l'amour.

Cherry, chanson interprétée par Karen Cherry, chanson Cheryl, Karen Cherry, oui, chanson souvenir, souvenir. Alors, je voudrais simplement vous rappeler que vous êtes bien sur Radio Aria, que la fréquence est toujours le 99.6, ou alors sur internet, c'est radio-aria.fr, que vous êtes toujours en compagnie de Vincent pour l'émission Souvenir, souvenir, et on se retrouve tous les samedis jusqu'à 17h. Alors, le principe de cette émission est d'entendre le maximum de chansons françaises d'hier qui réveillent des souvenirs. Et puis, vous avez la possibilité de m'appeler au 03 82 25 80 80 pour me demander une chanson qui vous rappelle un souvenir ou alors une chanson que vous souhaitez entendre. Et c'est vers 16h qu'on écoute ces chansons-là. Je regarde la pendule de Radio Aria. Dans quelques secondes, il va être 16h. D'ici quelques petites secondes. Allez, tout de suite, on démarre cette séquence chansons demandées d'aujourd'hui. Allez, nous partons du côté de Gouracourt, oui, avec notre ami Michel, fidèle auditeur de Radio Aria. Michel, il voudrait quoi? Il voudrait une chanson de Michel-Paul Naref. Le titre, c'est Love Me, Please, Love Me. Alors, Michel, il offre cette chanson à Robert le Diable. Il me l'offre également, merci. Et il se l'offre à lui-même. Michel-Paul Naref, Love Me, Please, Love Me.

Love Me Please, Love Me, Michel Paul Naref, chanson qui nous a été demandée par Michel de Gourincourt. Merci Michel. Allez, nous partons à Alexis retrouver notre ami JC, JC Tidek. Voilà. Fidèle auditeur de Radio Aria, JC voudrait une chanson de Johnny Hallyday. Le titre c'est Elle est terrible. Alors JC, il offre cette chanson à Robert le Diable, il me l'offre également. Il l'offre à vous tous, auditeurs et auditrices de Radio Aria. Eh ben, on va écouter cette chanson, Johnny Hallyday, elle est terrible.

terrible Johnny Hallyday, chanson demandée par JC de Lexi. Merci JC. Allez, nous partons à Ussigny retrouver Franca. Franca également une fidèle auditrice. Franca, elle voudrait Michel Thor avec la chanson J'aime. Franca, elle m'offre cette chanson également à Arlette. Merci à Robert le Diable, à Fabienne, à Anne, à Martine, à José, à Didier, Aurélien, Maxime, à la famille de Nathalie, à Séraphine, à Michel de Mont-Saint-Martin et à vous tous, auditeurs et auditrices de Radio Aria. Michel Thor, j'aime.

J'aime Michel Thor, chanson demandée par Franca de Hussigny. Merci Franca. Allez, nous partons à Mont-Saint-Martin retrouver Michel. Michel également fidèle auditeur de Radio Aria. Michel, il voudrait Hervé Villard avec la chanson La vie est belle, le monde est beau. Alors Michel, il offre cette chanson à Séraphine, à Franca, à Robert le Diable. Il me l'offre également, c'est gentil, et également à vous tous, auditeurs et auditrices de Radio Aria. Eh ben, il se l'offre à lui-même, Hervé Villard, La vie est belle, le monde est beau.

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0: La vie est belle, le monde est beau, Hervé Villard, chanson demandée par Michel de Mont-Saint-Martin. Merci Michel, allez, nous restons ici à Longuyau, ici à Longuyau, on va retrouver Anne. Anne également, une fidèle auditrice de Radio Aria. Anne, elle voudrait Pierrot avec la chanson « Pourquoi maintenant ?» alors que tout est fini. Alors Anne, elle m'offre cette chanson également à Arlette, merci. Elle offre cette chanson à la famille L'Hôtel et Lombardie. Et puis Anne, elle nous souhaite à tous un bon week-end et elle nous souhaite un bon carnaval de Venise qui se passe ici à Longwy. Donc c'était aujourd'hui et également demain dimanche. Allez, merci Anne. Allez, on va écouter Pierrot avec la chanson « Pourquoi maintenant ?» alors que tout est fini.
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Pourquoi maintenant, alors que tout est fini, chanson interprétée par Pierrot, chanson qui nous a été demandée par Anne de Longuyon. Merci Anne. Allez, nous partons à Mont-Saint-Martin, mais cette fois-ci on va retrouver Nicole. Nicole également, une fidèle auditrice. Nicole, elle voudrait Michel Sardou avec la chanson 10 ans plus tôt. Nicole, elle m'offre cette chanson. Merci également à Robert le Diable. Elle offre cette chanson à Jean. Elle offre également cette chanson à tous les animateurs de Radio Aria et également à vous tous, auditeurs et auditrices de Radio Aria. Michel Sardou, 10 ans plus tôt.

Michel Sardou, chanson demandée par Nicole de Mont-Saint-Martin. Merci Nicole. Allez, nous partons du côté de Clermont-Ferrand retrouver Annie, fidèle auditrice de Radio Aria. Annie, elle voudrait Pétula Clark avec la chanson C'est ma chanson. Alors Annie, elle m'offre cette chanson également à Arlette. Merci à Robert le Diable, à Fabienne, également à nos familles. Elle offre cette chanson à son mari, elle se l'offre à elle-même, à ses enfants, à Antoine, à JC, à son équipe, également à Chloé, au personnel de la santé, aux malades, aux aides à domicile. Elle offre cette chanson à vous tous, auditeurs et auditrices de Radio Aria, également à toute la Lorraine et à l'Auvergne. Pétula Clark, c'est ma

C'est ma chanson, Pétula Clark, chanson qui nous a été demandée par Annie de Clermont-Ferrand. Merci Annie. Allez, nous partons maintenant, on descend un peu plus, on va aller à Port-de-Bouc retrouver Michel, Michel également infidèle auditeur de Radio-Ria. Michel, il voudrait la chanson de Mike Brandt, le titre c'est « Elle a fermé les yeux à jamais ». Alors Michel, il offre cette chanson à son épouse qui n'est plus là, et il offre également cette chanson à Bernie, à Robert le Diable, il me l'offre également. Merci Michel, on va écouter Mike Brandt, « Elle a fermé les yeux à jamais ».

Elle a fermé les yeux à jamais, Mike Brandt, chanson qui nous a été demandée par Michel de Port-de-Bouc. Merci Michel pour cette chanson et je vous fais de gros gros bisous Michel. Allez, on garde le moral. Allez, maintenant on va aller du côté de Alandrel, retrouver Miguel. Miguel qui est également un fidèle auditeur de Radio Ria. Miguel, il voudrait Johnny Hallyday avec la chanson « Tu m'as rien de tout ça, tout, tu n'as rien de tout ça. » Excusez-moi, j'ai du mal à me relire. Alors, Miguel, il offre cette chanson à tous ceux qui aiment Johnny Hallyday, bien sûr. Il me l'offre également, cette chanson, c'est gentil, également à Robert le Diable. Et il offre cette chanson à Patricia de Alandrel. Allez, Johnny Hallyday, « Tu n'as rien de tout ça. »

Tu n'as rien de tout ça, Johnny Hallyday, chanson demandée par Miguel de Alandrel. Merci Miguel. Allez, nous partons à Lex, retrouver Béatrice. Béatrice est également une fidèle auditrice. Béatrice, elle voudrait Lara Fabian avec la chanson « Je t'aime ». Alors, Béatrice, elle m'offre cette chanson. Merci également à Robert le Diable. Elle offre cette chanson à Charles. Elle offre cette chanson à tous les animateurs de Radio Aria, également à vous tous, auditeurs et auditrices de Radio Aria. Lara Fabian, je t'aime.

Je t'aime, Lara Fabian, chanson qui nous a été demandée par Béatrice de Lex. Merci Béatrice. Allez, nous partons à Villers-la-Montagne, retrouver Chantal. Chantal également fidèle auditrice. Chantal voudrait Jean-Jacques Goldman et Michael Jones avec la chanson Je te donne. Alors Chantal m'offre cette chanson. Merci également à Robert le Diable. Elle offre cette chanson à ses amis, à tous les animateurs de Radio Aria et bien et à vous tous. Auditeurs et auditrices de Radio Aria, Jean-Jacques Goldman et Michael Jones, je te donne.

te donne Jean-Jacques Goldman et Michael John avec chanson qui nous a été demandée par Chantal de Villers-la-Montagne. Merci Chantal. Allez, nous partons du côté de Villerue. Bah oui, on va Villerue retrouver Denis. Denis également fidèle auditeur de Radio Réa. Denis voudrait Art Sullivan avec la chanson Petite fille aux yeux bleus. Alors Denis m'offre cette chanson, merci également à Robert Les Diables, il offre cette chanson à vous tous, auditeurs et auditrices de Radio Aria, et à toute l'équipe d'animation de Radio Aria. Art Sullivan, Petite fille aux yeux bleus.

0: Aux yeux bleus, Art Sullivan, chanson qui nous a été demandée par Denis de Villerue. Merci Denis. Allez, c'est le moment de ma chanson coup de cœur de l'émission que je vous offre à vous tous, auditeurs et auditrices de Radio Aria. J'ai choisi Serge Reggiani avec la chanson « Il suffirait de presque rien ».
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Il suffirait de presque rien, Serge Reggiani. C'était ma chanson coup de cœur de cette émission d'aujourd'hui. Eh bien voilà, c'est sur cette chanson que se termine notre séquence chanson demandée d'aujourd'hui. Je voudrais à nouveau remercier Denis, Chantal, Béatrice, Miguel, Michel de Port-de-Bouc, Annie, Nicole, Anne, Michel de Mont-Saint-Martin, Franca, JC et Michel de Corincourt. Merci de nous avoir vraiment offert de magnifiques chansons. Et merci d'avoir composé le 03 82 25 80 80. Allez, on va terminer cette émission d'aujourd'hui avec Raft, Y'a qu'à danser. Souvenir, souvenir.

Eh bien voilà, c'est le moment de nous quitter. Vous étiez en compagnie de Vincent pour l'émission Chansons françaises d'aujourd'hui et Chansons françaises souvenirs, en espérant que vous avez passé un agréable moment. On se retrouve samedi prochain sur Radio Aria fréquence 99.6 à partir de 14h. D'ici là, prenez soin de vous et surtout, restez prudents. Je vous souhaite de passer un excellent week-end et une bonne semaine. Allez, ciao à tous. Yas.

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